0: It's good. It's hard to trace, I guess.
1: Wait, you changed your name to
0: McLovin? McLovin? What kind of a stupid name is that, Fogel? What, are you trying to be an Irish R&B singer?
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